J'ai le très grand plaisir de vous présenter l'une des plus prestigieuses petites formations du jazz. 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

0: WKWF Key West.
1: Lieu préféré durant la cause de nombreux moscovites. Le programme du concert inaugural a été fondé sur deux dates marquantes. Le 60e de la bataille aux abords de Moscou, devenu un tournant dans la grande guerre patriotique de 1941 à 1945, et le 950e anniversaire.